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0: Yo, mec, qu'est-ce que tu es en train de faire?
1: Bro, qu'est-ce que toi tu fais ça?
0: Tu deal sur mon territoire là, gros.
1: J'ai un gun.
0: À l'aise, faut te prends pas la tête. C'est quoi? Viens, je t'invite à boire une bière.